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0: Ah ouais, d'accord.
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0: Bon, mais là, je crois qu'on a compris que j'aimais pas trop les poivrons. 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

Ok. La vérité, c'est qu'à la base, je me sentais pas très légitime pour écrire un texte sur les violences sexuelles. Mais finalement, je me suis dit que j'avais peut-être des trucs à dire. Parce que, quand j'y repense...

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0: putain n'est rien à comprendre, man.
1: Bonjour à tous et désolé d'avance. Pour ceux qui veulent passer un bon moment, j'ai bien conscience qu'il y avait une bonne ambiance, mais faut que je vous parle d'un truc important. Vous pouvez toujours danser si ça vous chante, ou chanter, mais je vous cache pas.

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Groove, et pour lequel il avait réuni Percy Heath à la contrebasse, Kenny Clark à la batterie, Horace Silver au piano, Sonny Rollins au saxophone ténor, et bien sûr, Miles Davis à la trompette.

Bonsoir à toutes et à tous. Alphonse Plaire au micro de Jade FM pour une nouvelle émission de Jazz sur Jade, consacrée ce soir à une composition de Sonny Rollins, aussi connue que Saint Thomas, Oléo. Selon Miles Davis, ce titre viendrait de l'Oléo margarine, un substitut végétal du beurre, en vogue à l'époque aux États-Unis, comme l'était le planta en France. Le premier musicien à jouer Oléo fut Miles Davis en 1954 pour son album Back

Oléo, composition de Sonny Rollins, enregistrée en 1954 par un quintet réunissant Sonny Rollins au saxophone ténor, Horace Silver au piano, Percy Heath à la basse, Kenny Clarke à la batterie et Miles Davis qui, pour l'anecdote, utilisait pour la première fois la sourdine Harmon qui deviendra une caractéristique majeure de son jeu à la trompette. En juillet 1962, au Village Gate de New York, Sonny Rollins offre une magistrale interprétation de sa composition, accompagnée de Don Cherry au cornet, Bob Cranshaw à la basse et Billy Higgins à la batterie. Accrochez-vous, ça dure 25 minutes, mais quel régal !

On reconnaît à peine le thème de la composition de Sonny Rollins dans cet oléo enregistré en 1962 au Village Gate de New York, qui est une succession de soli par Sonny Rollins au saxophone ténor, puis Don Cherry au cornet, suivi de Bob Cranshaw à la contrebasse, et enfin de Billy Higgins à la batterie.

toute l'inventivité et la technicité d'Éric Dolphy, ici enregistré à la clarinette basse en septembre 1961 à la Cité étudiante internationale de Copenhague, en compagnie de Eric Moselholm à la basse, de Jørn Elnif à la batterie et de Bent Accent au piano. Oléo demeure l'une des compositions de Sonny Rollins les plus enregistrées, comme celle-ci par le guitariste Joe Pass.

Le guitariste Joe Pass avec le bassiste danois Niels Henning Ørsted Pedersen sur cet oléo enregistré à Londres en novembre 1978. Restons avec Niels Henning Ørsted Pedersen, mais cette fois accompagnant le pianiste Michel Petrucciani.

toujours en compagnie de la composition de Sonny Rollins, Oléo, ici enregistré par Michel Petrucciani et Nils Henning Ørsted Petersen, enregistré au Copenhagen Jazz House en avril 1994. Un pianiste qui a influencé Michel Petrucciani, c'est bien Red Garland que nous écoutons maintenant, accompagné de Ron Carter et Philly Joe Jones.

Extrait de leur disque Crossing, c'était le trio composé de Red Garland au piano, de Ron Carter à la basse et de Philly Joe Jones à la batterie pour cet oléo enregistré en décembre 1977. Le guitariste Biraly Lagren a interprété et enregistré de nombreuses versions de oléo. En voici une qui date de 2002 sous l'œil attendri d'Henri Salvador.

0: Extrait d'un disque paru en 2002 sous le titre « Performance », qui reprenait le dernier tour de chant d'Henri Salvador enregistré dans les studios de Canal+, et où le chanteur de 84 ans avait invité ses amis guitaristes. C'était Birelli Lagraine, accompagné d'André Ceccarelli à la batterie et de Vincent Artaud à la contrebasse pour cette reprise d'Oléo. Eh bien, c'est avec cette magnifique interprétation que se termine ce Jazz sur Jade, entièrement consacré à ce standard composé par Sonny Rollins. C'était Alphonse Blair qui vous donne rendez-vous un prochain lundi pour un nouveau Jazz sur Jade. 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